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Les mettre hier soir à la web pour Huanora, c'est 26 degrés. Vent la web pour Huanora a vanté face, sorti façade soleil levant, nord de façade soleil levant à 20 liés par nez du temps. La pluie qui a tombé à 24 nez du temps bout à 10 bon matin à la web pour Huanora. 1.4 mm, la pluie qui a tombé à mois mai, la wepo Huanora 89.7 mm, soleil qui a couché aujourd'hui à 28 minutes après 6 heures, soit soleil qui a levé demain si dévelé à 26 minutes pour 6 heures bon matin. Et temps pour l'autre 24 heures du temps, nous avons senti vent à 20. Sorti façade soleil levant à 21 liés par nez du temps. Et puis, temps, la caïni nuage, san, vent. 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Et la mawe pour la wad viefor gai ba à 6 minutes pour 11 bon matin et gai hou à 13 minutes après 5 après midi. L'homme l'amé à 4 ou 6 pieds en hôte. Et pour ces pays antilise là, la kaini nuage, san et puis vent, sa kai. Nous allons jouer en les plis nuages et puis la caïni la plis 6 mètres 10 fois à côté. Et puis, nous allons dire là, nous allons continuer à jouer vent en ces pays qui utilisent là, durant l'autre, durant ces jours prochains. Et puis, en vieux temps, façade soleil et vent, ces pays qui utilisent là, quand nous allons la plis en ces pays sud, pays qui utilisent là, durant l'autre 24 mètres du temps. Il y a l'autre vieux temps, il y a assez loin nous là, mais il a traversé la façade soleil couchant à 15 liés par nez du temps. Et puis, ça, quand il continue à faire visibilité, problème pour nous. Et puis, il a croisé qualité bon vent, et bien qualité bon lait, expiration. Nous, quand il point durant l'autre 24 nez du temps, il n'y a pas qu'à espérer pièce cyclone pour former durant l'autre 7 jours. 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